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1: C'est une chanson sur les amis, la vie et l'amour.